chanter une phrase analogue. Le rythme est relativement égal. Répétez après le signal.

française se caractérise par une chute assez marquée, suivie d'une remontée, l'ensemble pouvant porter sur une seule. Répétez après le signal.

Répétez uniquement les mots montée, continue et progressive. Continue, progressive.

éviter un défaut fréquent chez les Français, une idée de contestation, de désaccord, de contradiction.

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